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0: Dieu avec nous. Béni soit ton Saint-Nom, Jésus. Dieu avec nous. Alléluia. Alléluia. Emmanuel.
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0: c'est quelque chose qu'on va faire tous les jours, ça. Bénir l'Éternel pour toutes choses, du matin au soir.
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3: Bonjour à tous, Marine Le Pen ne lâche pas Jordan Bardella, la candidate du Rassemblement National à la présidentielle, d'y maintenir totalement sa confiance au président du parti, accusé d'avoir écrit des messages antisémites en 2013. « J'ai totalement confiance en Jordan », a fait savoir Marine Le Pen à la tribune dimanche dans une courte déclaration. C'est la première réaction publique de la chef de file des députés du RN depuis les toutes dernières révélations de Mediapart. Toujours de la politique, mais à gauche, cette fois avec le débat décisif des 5 candidats de la primaire ce soir. Olivier Faure, Emmanuel Morel, Ségolène Royal, Raphaël Glucksmann et Jérôme Guedj vont se retrouver une dernière fois avant le premier tour du week-end prochain. L'objectif est d'atteindre au moins les 90 000 votants lors de ce rendez-vous. Le gouvernement avance l'examen de la loi casseur-payeur, conséquence des dégradations en marge de la mobilisation des lycéens. Le texte est désormais inscrit à l'ordre du jour du Sénat pour le mois d'octobre. Il prévoit de faire payer les auteurs de dégradations lors des manifestations, principe qui existe déjà mais qui est peu appliqué. L'Aude et les Pyrénées-Orientales placées en vigilance orange ce dimanche pour pluie inondation, annonce de Météo France qui prévoit des cumuls orageux sur le pourtour méditerranéen entre 80 et 160 mm de pluie. Des dizaines de milliers de personnes dans les rues de Paris hier, initialement prévue au mois de juin, la marche des fiertés s'est déroulée hier dans la capitale. L'événement avait été reporté à cause de la canicule et qui a touché le pays cet été. Le retour sur Terre de Sofiane reporté, décision prise en raison des conditions météorologiques défavorables. À bord de la Station Spatiale Internationale depuis quasiment 8 mois, l'astronaute française va devoir patienter quelques jours de plus. Le désarrimage devait initialement avoir lieu demain, on évoque désormais la journée de mercredi. Et puis en rugby, Toulouse remporte le derby face à Castres. Petite victoire 8-7 hier soir qui permet tout de même aux Rouges et Noirs de rester leader au classement. Suite de la cinquième journée du top 14, ce dimanche, Montpellier recevra Toulon à 21h05. Très bonne matinée à tous.
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2: Bélier, votre charme vous permet d'augmenter vos chances de rencontre. Taureau, les célibataires sont privilégiés. En un instant, tout change dans leur vie. Gémeaux, vous en avez de la chance. Prenez des grandes bouffées de bonheur, vous le méritez bien. Cancer, prenez patience. Ce ne sont pas quelques petits contretemps qui vont vous déstabiliser tout de même. Lion, si vous avez choisi une voie difficile, vous devriez trouver le sésame pour réaliser vos plans. Vierge, vous avez la possibilité d'exaucer vos souhaits car vous êtes vraiment en accord avec vos aspirations profondes. Balance, vous savourez avec joie les bonnes influences célestes qui rejaillissent sur votre tonus et sur votre morale. Scorpion, vous avez davantage de latitude dans votre travail, ce qui vous permet d'avancer vos pions avec habileté. Sagittaire, vous ronronnez dans votre routine conjugale. Vous partagez des moments forts et de complicité amoureuse. Capricorne, les célibataires devront patienter encore un peu avant de faire des rencontres. Ne vous tourmentez pas, cela ne devrait plus tarder. Verseau, vous avez les coudées franches pour redonner un coup d'accélérateur à vos projets en attente. Poisson, vous êtes bien soutenu par la conjoncture céleste. Vous bénéficiez d'un potentiel forme qui vous permet de vous dépasser.
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3: Et nous sommes le 4 octobre aujourd'hui, nous fêtons les François. Et en ce 4 octobre, je pourrais vous parler de Pierre-Paul Riquet, l'ingénieur concepteur du canal du Midi entre Toulouse et la Méditerranée, mort en 1680. Je pourrais aussi vous parler de Paul-Alain Leclerc, né en 1947, que nous connaissons mieux en tant que Julien Clerc. Mais en ce 4 octobre, parlons de la sécurité sociale, une exception française. Les ordonnances des 4 et 19 octobre 1945 créent une organisation de la Sécu qui fusionne toutes les anciennes d'assurance. La sécurité sociale garantit à chacun qu'en toutes circonstances, il disposera des moyens nécessaires pour assurer sa subsistance et celle de sa famille dans des conditions décentes. L'année suivante, en 1946, le préambule de la Constitution de la 4e République reconnaît le droit de tous à la protection de la santé, la sécurité matérielle, le repos et les loisirs. La Sécu ouvre quatre grandes branches, la maladie, les accidents du travail et maladies professionnelles, la vieillesse et la famille. Aujourd'hui, 500 milliards d'euros de prestations sont versés chaque année par la sécurité sociale, soit 25% de la richesse nationale. Ses principales dépenses sont les prestations pour la branche maladie et les prestations pour la branche vieillesse. Elle est financée par les cotisations sociales pour moitié. Les ménages et les entreprises en sont ses principaux financeurs. La citation du jour est signée de Victor Hugo. La fraternité n'est qu'une idée humaine, la solidarité est une idée universelle.
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5: Bonjour, courte victoire pour le Stade Toulousain, les Bleus est qualifié pour l'Euro et puis de la Formule 1. On commence donc par du rugby, le Stade Toulousain prend la tête du championnat, les hommes du Gomolas se sont imposés 8-7 hier soir sur la pelouse de Castres, avec une équipe largement remaniée avec beaucoup de jeunes pour ce match de la 5e journée de Top 14. Dans les autres résultats, Pau a battu 43-40, le Racing 92 a écrasé Perpignan 55-25 et Bayonne s'est imposé 35-32 contre le Stade français. On notera aussi les succès de La Rochelle contre Clermont et de Bordeaux-Bègles face à Lyon. Ce soir, Montpellier accueille Toulon à 21h05. On passe au foot avec la suite et la fin de la 3e journée de la Ligue des Nations. Parmi les résultats à retenir, le large succès de l'Angleterre sur la pelouse de la Croatie, 7-0. L'Espagne a aussi battu la République tchèque, 3-1. Toujours en foot, mais chez les plus jeunes, quelques frayeurs pour les Bleuets, mais l'essentiel est assuré. L'équipe de France Espoir s'est imposée 3-2 contre le Luxembourg hier soir et assure sa qualification pour le prochain Euro qui se déroulera l'été prochain. En basket, on joue ce week-end la 2e journée de Betclic Elite. À noter notamment hier le succès de Strasbourg contre Boulazac, 87-75, ou encore la victoire de Bourg-en-Bresse, 90-77 contre Chalon-sur-Saône. Deux matchs au programme aujourd'hui avec notamment l'ASVEL de Tony Parker qui se déplace sur le parquet de Gravelines-Dunkerque cet après-midi. L'actualité sportive, c'est aussi du cyclisme avec les championnats d'Europe sur route en Slovénie aujourd'hui. Pour les hommes, Remco Evenepoel est le grand favori en raison de l'absence de Paul Sexas et de Tadej Pogacar. Le tennis avec la suite des quarts de finale de l'ATP 500 de Tokyo après sa belle victoire face à Frances Tiafoe. Au tour précédent, Arthur Fils affronte ce matin le monégasque Valentin Vacherot pour tenter de décrocher une place dans le dernier carré. Et puis en Formule 1, le Grand Prix de Bahreïn ce matin, une course délocalisée en Malaisie en raison du contexte de tension au Moyen-Orient. C'est Max Verstappen qui s'élancera en pole position. Très bonne journée.
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6: Bonjour, au programme de votre soirée télé de ce dimanche 4 octobre sur TF1, Fast and Furious 10, film avec Vin Diesel. Après bien des missions, Dom Toretto et sa famille ont su distancer tous les adversaires qui ont croisé leur route, mais ils sont aujourd'hui face à un ennemi terrifiant. Sur France 2, Marilyn et son juge, film avec Louane et Michel Blanc. Marilyn, une jeune serveuse, semble perdue dans la vie. Elle est engagée comme chauffeur pour un juge. Si Marilyn est plutôt bruyante et maladroite, le juge est quant à lui à réserver. Sur Arte, Le Parrain, troisième partie, film réalisé par Francis Ford Coppola. Sur W9, 14 jours pour aller mieux, film avec Maxime Gasteuil. Sur France 3, Brokenwood, série. Sur France 4, Marinella, pièce de théâtre avec Victoria Abril. Et puis sur M6, Capital, magazine présenté par Julien Courbet. Sur le thème argent des gitans, révélation sur la fortune d'une communauté secrète. Capital a enquêté pendant plus d'un an sur la fortune insoupçonnée des gens du voyage. Très belle soirée télé à tous.
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Alors que les organisations lycéennes appellent à poursuivre les blocages, de nombreux syndicats devraient se joindre au mouvement de contestation. Le leader insoumis appelle à s'organiser pour accompagner cette période de mobilisation. Marine Le Pen, elle, maintient totalement sa confiance en Jordan Bardella, le président du Rassemblement national, accusé par Mediapart d'avoir écrit des messages antisémites en 2013. C'est ce qu'a fait savoir la candidate à la présidentielle dans une courte déclaration à la Tribune dimanche. Première réaction de Marine Le Pen depuis les nouvelles révélations du journal d'investigation qui a publié des éléments d'authentification des écrits de Jordan Bardella. Qui arrivera à se démarquer à quelques jours du premier tour? Les cinq candidats à la primaire de la gauche social-démocrate s'affrontent ce soir lors d'un tout dernier débat télévisé. Raphaël Glucksmann, Olivier Faure, Ségolène Royal, Jérôme Guedj et Emmanuel Morel vont tenter de tirer leur épingle du jeu alors qu'à gauche, l'insoumis Jean-Luc Mélenchon est toujours en tête des sondages. Deux départements placés en vigilance orange, pluie, inondation, l'Aude et les Pyrénées-Orientales. Des cumuls de pluie allant de 80 à 120 mm, voire 160 localement, sont attendus. Le sport avec du rugby, d'abord, et le Stade Toulousain en tête du championnat ce matin. Les hommes du Gomola se sont imposés 8 à 7 seulement hier soir sur la pelouse de Castres, avec une équipe largement remaniée avec beaucoup de jeunes pour ce match de la cinquième journée de Top 14. Et puis en tennis, la suite des quarts de finale de l'ATP 500 de Tokyo, Arthur Fils affronte ce matin le monégasque Valentin Vachereau. Voilà pour l'info, très belle journée. 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
2: Bélier, votre charme vous permet d'augmenter vos chances de rencontre.
3: Taureau, les célibataires sont privilégiés. En un instant, tout change dans leur vie.
4: Gémeaux, vous en avez de la chance. Prenez des grandes bouffées de bonheur, vous le méritez bien.
5: Cancer, prenez patience. Ce ne sont pas quelques petits contretemps qui vont vous déstabiliser tout de même.
6: Lion, si vous avez choisi une voie difficile, vous devriez trouver le sésame pour réaliser vos plans.
7: Vierge, vous avez la possibilité d'exaucer vos souhaits car vous êtes vraiment en accord avec vos aspirations profondes.
8: Balance, vous savourez avec joie les bonnes influences célestes qui rejaillissent sur votre tonus et sur votre morale.
9: Scorpion, vous avez davantage de latitude dans votre travail, ce qui vous permet d'avancer vos pions avec habileté.
10: Sagittaire, vous ronronnez dans votre routine conjugale, vous partagez des moments forts et de complicité amoureuse.
11: Capricorne, les célibataires devront patienter encore un peu avant de faire des rencontres.
12: Ne vous tourmentez pas, cela ne devrait plus tarder.
13: Verseau, vous avez les coudées franches pour redonner un coup d'accélérateur à vos projets en attente.
14: Poisson, vous êtes bien soutenu par la conjoncture céleste.
15: Vous bénéficiez d'un potentiel forme qui vous permet de vous dépasser.
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1: Et nous sommes le 4 octobre aujourd'hui, nous fêtons les François. Et en ce 4 octobre, je pourrais vous parler de Pierre-Paul Riquet, l'ingénieur concepteur du canal du Midi entre Toulouse et la Méditerranée, mort en 1680. Je pourrais aussi vous parler de Paul-Alain Leclerc, né en 1947, que nous connaissons mieux en tant que Julien Clerc. Mais en ce 4 octobre, parlons de la sécurité sociale, une exception française. Les ordonnances des 4 et 19 octobre 1945 créent une organisation de la Sécu qui fusionne toutes les anciennes assurances. La sécurité sociale garantit à chacun qu'en toutes circonstances, il disposera des moyens nécessaires pour assurer sa subsistance et celle de sa famille dans des conditions décentes. L'année suivante, en 1946, le préambule de la Constitution de la 4e République reconnaît le droit de tous à la protection de la santé, la sécurité matériel, le repos et les loisirs. La Sécu ouvre 4 grandes branches, la maladie, les accidents du travail et maladies professionnelles, la vieillesse et la famille. Aujourd'hui, 500 milliards d'euros de prestations sont versés chaque année par la Sécurité sociale, soit 25% de la richesse nationale. Ses principales dépenses sont les prestations pour la branche maladie et les prestations pour la branche vieillesse. Elle est financée par les cotisations sociales pour moitié. Les ménages et les entreprises en sont ses principaux financeurs. La citation du jour est signée de Victor Hugo. La fraternité n'est qu'une idée humaine, la solidarité est une idée universelle.
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4: Bonjour, courte victoire pour le Stade Toulousain, les Bleus est qualifié pour l'Euro et puis de la Formule 1. On commence donc par du rugby, le Stade Toulousain prend la tête du championnat, les hommes du Gomola se sont imposés 8-7 hier soir sur la pelouse de Castres, avec une équipe largement remaniée avec beaucoup de jeunes pour ce match de la 5e journée de Top 14. Dans les autres résultats, Pau a battu 20-43-40, le Racing 92 a écrasé Perpignan 55-25 et Bayonne s'est imposé 35-32 contre le Stade français. On notera aussi les succès de La Rochelle contre Clermont et de Bordeaux-Bègles face à Lyon. Ce soir, Montpellier accueille Toulon à 21h05. On passe au foot avec la suite et la fin de la 3e journée de la Ligue des Nations. Parmi les résultats à retenir, le large succès de l'Angleterre sur la pelouse de la Croatie, 7-0. L'Espagne a aussi battu la République tchèque, 3-1. Toujours en foot, mais chez les plus jeunes, quelques frayeurs pour les Bleuets, mais l'essentiel est assuré. L'équipe de France Espoir s'est imposée 3-2 contre le Luxembourg hier soir et assure sa qualification pour le prochain Euro qui se déroulera l'été prochain. En basket, on joue ce week-end la 2e journée de Betclic Elite. A noté notamment hier le succès de Strasbourg contre Boulazac, 87-75, ou encore la victoire de Bourg-en-Bresse, 90-77 contre Chalon-sur-Saône. Deux matchs au programme aujourd'hui avec notamment l'ASVEL de Tony Parker qui se déplace sur le parquet de Gravelines-Dunkerque cet après-midi. L'actualité sportive, c'est aussi du cyclisme avec les championnats d'Europe sur route en Slovénie aujourd'hui. Pour les hommes, Remco Evenepoel est le grand favori en raison de l'absence de Paul Sexas et de Tadej Pogacar. Le tennis avec la suite des quarts de finale de l'ATP 500 de Tokyo après sa belle victoire face à Frances Tiafoe. Au tour précédent, Arthur Fils affronte ce matin le monégasque Valentin Vachereau pour tenter de décrocher une place dans le dernier carré. Et puis en Formule 1, le Grand Prix de Bahreïn ce matin, une course délocalisée en Malaisie en raison du contexte de tension au Moyen-Orient. C'est Max Verstappen qui s'élancera en pole position. Très bonne journée.
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3: 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Bonjour au programme de votre soirée télé de ce dimanche 4 octobre sur TF1, Fast and Furious 10, film avec Vin Diesel. Après bien des missions, Dom Toretto et sa famille ont su distancer tous les adversaires qui ont croisé leur route, mais ils sont aujourd'hui face à un ennemi terrifiant. Sur France 2, Marilyn et son juge, film avec Louane et Michel Blanc. Marilyn, une jeune serveuse, semble perdue dans la vie, elle est engagée comme chauffeur pour un juge. Si Marilyn est plutôt bruyante et maladroite, le juge est quant à lui réservé. Sur Arte, Le Parrain, troisième partie, film réalisé par Francis Ford Coppola. Sur W9, 14 jours pour aller mieux, film avec Maxime Gasteuil. Sur France 3, Brokenwood, série. Sur France 4, Marinella, pièce de théâtre avec Victoria Abril. Et puis sur M6, Capital, magazine présenté par Julien Courbet. Sur le thème argent des gitans, révélation sur la fortune d'une communauté secrète. Capital a enquêté pendant plus d'un an sur la fortune insoupçonnée des gens du voyage. Très belle soirée télé à tous.
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3: Bonjour à tous. Deux départements placés en vigilance orange, pluie, inondation, l'Aude et les Pyrénées-Orientales. Des cumuls de pluie allant de 80 à 120 mm, voire 160 mm localement sont attendus. Le préfet des Pyrénées-Orientales demande de reporter ses déplacements jusqu'à la fin de cet épisode. Qui arrivera à se démarquer à quelques jours du premier tour, les cinq candidats de la primaire de la gauche social-démocrate

0: investigation qui a publié des éléments d'authentification des écrits de Jordan Bardella. Un scrutin décisif au Brésil, premier tour aujourd'hui de l'élection présidentielle. 160 millions d'électeurs brésiliens sont appelés aux urnes. Face au président sortant, Lula Flavio Bolsonaro, fils de l'ancien président Jair Bolsonaro, qui avait été condamné l'an dernier à 27 ans de prison pour tentative de coup d'État. Le retour sur Terre de Sofiano reporté, décision prise en raison des conditions météorologiques défavorables. À bord de la Station Spatiale Internationale depuis quasiment 8 mois, l'astronaute française va devoir patienter quelques jours de plus. Le désarrimage devait initialement avoir lieu demain, on évoque désormais la journée de mercredi. Le sport avec du rugby d'abord et le Stade Toulousain en tête du championnat. Toulouse s'est imposé 8 à 7 hier soir sur la pelouse de Castres. Et puis en foot, les Bleus qualifiés pour le prochain Euro. L'équipe de France Espoir a battu le Luxembourg 3 buts à 2 hier. Très bonne journée.
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3: Bonjour à tous. Ils sont soupçonnés d'avoir violemment agressé un policier à Belfort. Deux personnes ont été placées en garde à vue en marge du mouvement des lycéens, annonce le parquet ce dimanche. Une enquête est en cours pour tentative de meurtre après le passage à tabac de ce policier par un groupe de plusieurs jeunes. Le procureur de la République de Belfort, Paul-Édouard Laloy, tiendra une conférence de presse cet après-midi à 16h. En parallèle, la mobilisation s'organise. Une grande manifestation est prévue ce mardi 6 octobre partout en France. Elle devrait rassembler à la fois les lycéens, mais aussi les étudiants et les syndicats enseignants. Marine Le Pen réaffirme sa confiance totale en Jordan Bardella. Première réaction publique de la candidate à l'élection présidentielle depuis les nouvelles révélations de Mediapart visant le président du Rassemblement National. Le journal a publié vendredi dernier des éléments permettant d'authentifier les propos antisémites attribués à Jordan Bardella dans sa jeunesse. Un ultime débat avant le vote. Les 5 candidats à la primaire social-démocrate vont à nouveau confronter leurs idées ce soir sur BFM TV. Raphaël Glucksmann, Olivier Faure, Ségolène Royal, Emmanuel Morel et Jérôme Gage seront opposés au premier tour de la primaire les 9 et 10 octobre prochains. Deux départements placés en vigilance orange pluie inondation, l'Aude et les Pyrénées-Orientales. Des cumuls de pluie allant de 80 à 120 mm, voire 160 mm localement sont attendus. Le préfet des Pyrénées-Orientales a demandé de reporter ses déplacements jusqu'à la fin de l'épisode. Les sports, rugby d'abord, suite et fin de la 5e journée de Top 14 ce dimanche. Montpellier reçoit Toulon ce soir à 21h05. Notez hier la bonne opération du Stade Toulousain qui s'est imposée 8-7 sur la pelouse de Castres. Les Toulousains sont leaders au classement. Et puis en cyclisme, place à l'épreuve masculine au championnat d'Europe. Un grand favori au départ, Remco Evenepoel. Le Belge profite notamment de l'absence du Français Paul Sexas et de Tadej Pogacar. Le départ de la course sera donné à 12h30. Hier, c'est la néerlandaise Demi Vollering qui s'est imposée sur l'épreuve féminine. Très bon après-midi à tous.
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3: Bonsoir à tous. La tension monte d'un cran en marge de la mobilisation des lycéens. Comme dans l'Hexagone, de nombreux mouvements sont organisés ce vendredi dans les établissements de Martinique, Guadeloupe et Guyane. Les élèves réclament

0: Un plan pour accélérer le remplacement des professeurs. L'actualité, c'est aussi ce grave accident en Guadeloupe. Hier soir, une violente collision s'est produite entre un deux-roues et une voiture sur la RN2 à Baïf. 8 personnes étaient impliquées. Parmi elles, un homme âgé d'une vingtaine d'années qui a été grièvement blessé. Il a été transporté en urgence au centre hospitalier de Basse-Terre. À ce stade, les circonstances exactes de l'accident restent inconnues. Le verdict est attendu ce soir au procès Paturon en Guadeloupe. Les réquisitions sont tombées hier à l'issue du quatrième jour d'audience devant la cour d'assises des mineurs. La justice a notamment requis 18 ans de réclusion criminelle contre le fils de Michael Paturon. Il est soupçonné d'être le commanditaire du cambriolage qui a coûté la vie à son propre père. D'autres peines allant de 4 à 18 ans de prison ont été requis contre les 5 autres accusés. Place aujourd'hui aux plaidoiries de la défense. Le verdict est attendu dans la soirée. Les habitants de Saint-Georges, toujours privés d'électricité en Guyane. La coupure s'est déclenchée hier et a notamment entraîné une coupure d'eau ce matin. Les écoles de la commune sont fermées jusqu'à nouvel ordre. Et puis en foot, la Martinique veut se relancer pour son troisième match de Ligue des Nations de la CONCACAF. Après deux défaites frustrantes, la sélection reçoit le Honduras ce soir. Coup d'envoi à 20h. Bonne fin de journée à notre écoute.
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4: Bonsoir, bonsoir à tous. La colère lycéenne gronde à La Réunion. Au moins 19 personnes ont été interpellées et placées en garde à vue aujourd'hui après les nouvelles manifestations devant plusieurs lycées de Lille. Ils seront déférés rapidement devant un juge. Des individus cagoulés auraient pris part aux manifestations. 3 policiers auraient également été blessés par des jets de galets. Des débordements qui ont été recensés dans une très grande partie des actions menées sur Lille. À la une de l'actu également, ce geste pour les plus démunis à Saint-Paul. La ville met en place la bouteille de gaz à 10 euros pour les ménages les plus précaires. Le prix de la bouteille de gaz est déjà bloqué par la région, mais cette aide de 8 euros supplémentaires va permettre de réduire encore le coût de la bouteille. Les personnes qui souhaitent demander cette aide doivent déposer un dossier auprès du CCAS de Saint-Paul. Toujours à Saint-Paul, justement, les élections municipales ne seront probablement pas annulées par la justice. Le tribunal administratif se penchait ce matin sur le recours de Cyril Melchior contre son adversaire Emmanuel Séraphin, élu en mars dernier avec près de 5700 voix d'avance. Le rapporteur public a réclamé le rejet de ce recours. Les magistrats rendront leur décision dans quelques jours. C'est un fléau qui prend de l'ampleur au fur et à mesure que les prix à la pompe augmentent. Les vols de carburant se multiplient dans les stations-service réunionnaises. Des clients partent après avoir fait le plein sans payer. Les gérants ont décidé d'un recours, déposer plainte auprès des forces de l'ordre. Une grande partie de La Réunion, aujourd'hui survolée par des avions Rafale à l'occasion de la mission Pégase 2026. Les forces armées dans la zone sud de l'océan Indien accueilleront plusieurs appareils sur la base aérienne et notamment donc deux Rafales. Et puis une saison des baleines très calme cette année alors que l'hiver austral touche à sa fin. Peu de cétacés ont été observés au large de La Réunion, seulement 14 au total contre plus de 1100 baleines en 2023. Un simple hasard des déplacements pour les spécialistes qui n'y voient rien d'inquiétant. Voilà pour l'actu, je vous souhaite une excellente journée. À notre écoute.
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3: Bonsoir à tous. Un des lycéens soupçonné d'avoir agressé un policier à Belfort porte plainte pour tentative de meurtre. Annonce de l'avocat de l'adolescent auprès de l'AFP ce dimanche. Le mineur fait partie des deux personnes placées en garde à vue après l'agression de l'agent. En parallèle, le procureur de la République de Belfort, lui, s'est exprimé cet après-midi. Il a contesté toute tentative de noyade de la part du commandant de police durant l'interpellation. Dans le même temps, la colère des lycéens gronde toujours. Une grande mobilisation est prévue ce mardi 6 octobre, réunissant également les étudiants, mais aussi les syndicats enseignants. Le ministre de l'Éducation nationale a déclaré cet après-midi que 400 à 500 établissements seront fermés demain en raison des dégradations. Édouard Geffray qui précise également que 24 lycées ont été incendiés ou saccagés durant les manifestations cette semaine. Raphaël Glucksmann ferme définitivement la porte à Gabriel Attal. Le candidat Place Publique refuse toute coalition en vue de l'élection présidentielle. L'idée avait été soumise par l'ancien Premier ministre dans un entretien aux Parisiens. Gabriel Attal proposait un large rassemblement de la gauche social-démocrate à la droite républicaine. Raphaël Glucksmann, que l'on retrouvera d'ailleurs ce soir pour l'ultime débat de la primaire de la gauche. Il sera une nouvelle fois opposé à Ségolène Royal, Olivier Faure, Jérôme Gadge et Emmanuel Morel sur BFM TV. Le premier tour de la primaire, lui, se tiendra le week-end prochain. Dans le reste de l'actualité, les Brésiliens appelés aux urnes ce dimanche. Près de 160 millions d'électeurs votent aujourd'hui à l'occasion du premier tour de l'élection présidentielle. Face au président sortant Lula, Flavio Bolsonaro, fils de l'ancien chef de l'État Jair Bolsonaro, condamné l'an dernier, on le rappelle, à 27 ans de prison pour tentative de coup d'État. Selon les derniers sondages, les deux principaux candidats sont au coude à coude. La vigilance orange levée dans le sud de la France. Après les Pyrénées-Orientales, l'Aude repasse à son tour en alerte jaune pour pluie inondation. Et puis en cyclisme, c'était le seul titre majeur qui lui manquait. C'est désormais chose faite pour Remco Evenepoel. Le coureur belge remporte les championnats d'Europe de cyclisme en Slovénie. Il s'est imposé au sprint devant l'Italien Giulio Ciccone. Bon début de soirée à tous.
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3: Bonsoir à tous. La tension monte d'un cran en marge de la mobilisation des lycéens. Comme dans l'Hexagone, de nombreux mouvements sont organisés ce vendredi dans les établissements de Martinique, Guadeloupe et Guyane. Les élèves réclament plus de moyens d'équipement et surtout d'enseignants. En Guadeloupe, le lycée Gerville-Réage de Basse-Terre a notamment annoncé suspendre ses cours jusqu'à lundi par mesure de sécurité. Des tensions et des débordements également en Martinique dans plusieurs établissements de Fort-de-France. Dans ce contexte, les organisations lycéennes ont été reçues ce vendredi au ministère de l'Éducation nationale. Elles appellent à poursuivre le mouvement faute de mesures concrètes. Édouard Geffray, de son côté, promet dès ce soir un travail sur la démocratie lycéenne. Il annonce également un plan pour accélérer le remplacement des professeurs. L'actualité, c'est aussi ce grave accident en Guadeloupe. Hier soir, une violente collision s'est produite entre un deux roues et une voiture sur la RN2 à Baïf. 8 personnes étaient impliquées. Parmi elles, un homme âgé d'une vingtaine d'années qui a été grièvement blessé. Il a été transporté en urgence au centre hospitalier de Basse-Terre. À ce stade, les circonstances exactes de l'accident restent inconnues. Le verdict est attendu ce soir au procès Paturon en Guadeloupe. Les réquisitions sont tombées hier à l'issue du quatrième jour d'audience devant la cour d'assises des mineurs. La justice a notamment requis 18 ans de réclusion criminelle contre le fils de Michael Paturon. Il est soupçonné d'être le commanditaire du cambriolage qui a coûté la vie à son propre père. D'autres peines allant de 4 à 18 ans de prison ont été requis contre les 5 autres accusés. Place aujourd'hui aux plaidoiries de la défense. Le verdict est attendu dans la soirée. Les habitants de Saint-Georges, toujours privés d'électricité en Guyane. La coupure s'est déclenchée hier et a notamment entraîné une coupure d'eau ce matin. Les écoles de la commune sont fermées jusqu'à nouvel ordre. Et puis en foot, la Martinique veut se relancer pour son troisième match de Ligue des Nations de la CONCACAF. Après 2 défaites frustrantes, la sélection reçoit le Honduras ce soir. Coup d'envoi à 20h. Bonne fin de journée à notre écoute.
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4: Bonsoir, bonsoir à tous. La colère lycéenne gronde à La Réunion. Au moins 19 personnes ont été interpellées et placées en garde à vue aujourd'hui après les nouvelles manifestations devant plusieurs lycées de Lille. Ils seront déférés rapidement devant un juge. Des individus cagoulés auraient pris part aux manifestations. Trois policiers auraient également été blessés par des jets de galets. Des débordements qui ont été recensés dans une très grande partie des actions menées sur Lille. À la une de l'actu également, ce geste pour les plus démunis à Saint-Paul. La ville met en place la bouteille de gaz à 10 euros pour les ménages les plus précaires. Le prix de la bouteille de gaz est déjà bloqué par la région, mais cette aide de 8 euros supplémentaires va permettre de réduire encore le coût de la bouteille. Les personnes qui souhaitent demander cette aide doivent déposer un dossier auprès du CCAS de Saint-Paul. Toujours à Saint-Paul, justement, les élections municipales ne seront probablement pas annulées par la justice. Le tribunal administratif se penchait ce matin sur le recours de Cyril Melchior contre son adversaire Emmanuel Séraphin, élu en mars dernier avec près de 5700 voix d'avance. Le rapporteur public a réclamé le rejet de ce recours. Les magistrats rendront leur décision dans quelques jours. C'est un fléau qui prend de l'ampleur au fur et à mesure que les prix à la pompe augmentent. Les vols de carburant se multiplient dans les stations-service réunionnaises. Des clients partent après avoir fait le plein sans payer. Les gérants ont décidé d'un recours, déposer plainte auprès des forces de l'ordre. Une grande partie de La Réunion, aujourd'hui survolée par des avions Rafale à l'occasion de la mission Pégase 2026. Les forces armées dans la zone sud de l'océan Indien accueilleront plusieurs appareils sur la base aérienne et notamment donc deux Rafale. Et puis une saison des baleines très calme cette année alors que l'hiver austral touche à sa fin. Peu de cétacés ont été observés au large de La Réunion.

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3: Bonjour au programme de votre soirée télé de ce dimanche 4 octobre sur TF1, Fast and Furious 10, film avec Vin Diesel. Après bien des missions, Dom Toretto et sa famille ont su distancer tous les adversaires qui ont croisé leur route, mais ils sont aujourd'hui face à un ennemi terrifiant. Sur France 2, Marilyn et son juge, film avec Louane et Michel Blanc. Marilyn, une jeune serveuse, semble perdue dans la vie, elle est engagée comme chauffeur pour un juge. Si Marilyn est plutôt bruyante et maladroite, le juge est quant à lui réservé. Sur Arte, Le Parrain, troisième partie, film réalisé par Francis Ford Coppola. Sur W9, 14 jours pour aller mieux, film avec Maxime Gasteuil. Sur France 3, Brokenwood, série. Sur France 4, Marinella, pièce de théâtre avec Victoria Abril. Et puis sur M6, Capital, magazine présenté par Julien Courbet. Sur le thème argent des gitans, révélation sur la fortune d'une communauté secrète. Capital a enquêté pendant plus d'un an sur la fortune insoupçonnée des gens du voyage. Très belle soirée télé à tous.

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